0: Et non, ça c'est un cas de succès.
1: Thanks for calling.
0: It's gonna be Vacation House Watch, 1162 Chinbury Drive, 54 time checks.
1: So far.
2: F1, thanks. Jenny.